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0: Eh bien, bonjour à tous et bienvenue à l'heure francophone. Rebecca au micro avec vous, en compagnie de... Pardon, je règle le micro un peu mieux pour que vous m'entendiez. Voilà. Donc, je disais Rebecca au micro avec vous pour cette heure francophone, en compagnie de Janine en studio. Bonjour, Janine.
1: Bonjour Rebecca.
0: Voilà, et Janine est là pour observer, en fait... Comment se passe une émission de radio et on espère qu'elle fera partie de l'équipe sous peu. Voilà. Alors vous avez entendu, vous avez peut-être reconnu, c'était un duo entre Vianney et Zazie. Comment on fait? Pour nous mettre donc dans l'ambiance. Eh bien, cette émission, nous allons parler d'actualité culturelle à Brisbane et aussi nous vous proposons une interview d'Élise Léger qui est conseillère des Français de l'étranger. Alors, on commence avec le cinéma. Alors, en ce moment, sur les écrans de Brisbane, on a de la chance, il y a deux ou même trois, d'ailleurs, c'est en fin de saison, trois films français, mais je vais en parler de deux. Sur les écrans, donc, le film Classe moyenne, The Party is Over en anglais. Alors, si vous ne l'avez pas vu au festival du film, hein, parce qu'il était au festival du film cette année, eh bien, je vous le recommande. Ce film raconte les rapports conflictuels entre des Parisiens fortunés, joué par Laurent Lafitte et Élodie Boucher, propriétaires d'une maison de vacances, je devrais dire une villa vraiment luxueuse. Donc, leur rapport avec leurs gardiens, les gardiens de cette villa qui habitent dans une petite maison de gardiens à l'entrée du domaine, et qui sont donc, eux, toute l'année, qui sont donc leurs employés. Hein, et ils sont interprétés par Laure Calamy et Ramzi Bedia. Alors, de gros problèmes apparaissent entre les deux familles, donc c'est quand même la relation patron-employé, hein. Et c'est le fiancé de la fille des patrons, donc des patrons, hein, les Parisiens fortunés qui sont propriétaires de la villa, qui va tenter de négocier et d'apaiser les tensions. Parce que lui, donc ce fiancé de la fille des patrons, il s'est haussé socialement grâce à ses études. Il vient d'un milieu populaire et grâce à ses études, il va devenir avocat. Donc il pense que comme il connaît bien le milieu populaire, il est à même de raisonner tout le monde car il connaît donc les deux milieux. Alors c'est un conflit qui s'emballe et qui devient incontrôlable jusqu'à un dénouement assez étonnant et inattendu. Alors en fait, on a l'impression de regarder des enfants qui se disputent, alors ces réponses du tac au tac au lieu d'essayer de discuter sérieusement. On n'a pas l'impression de regarder des adultes. Alors Laurent Lafitte, en tant que propriétaire, grand avocat parisien, se surpasse. Il est méprisant à souhait. Il se croit en fait tout permis, hein, parce que bon, sa position étant très élevée, donc il se croit... Voilà. Élodie Boucher, sa femme, qui joue sa femme, est une comédienne en perte de vitesse. Quant à Laure Calamy, ai-je besoin de la présenter? Laure Calamy est très populaire donc en France et ici. C'était l'actrice du film Antoinette dans les Cévennes et aussi du film Les Cyclades, tous deux qui étaient au programme dans des festivals du film français antérieur. Alors c'est une satire sociale en fait ce film qui se termine en catastrophe, hein, je vous le dis tout de suite, mais en fait c'est une comédie, hein, c'est pas une satire sérieuse, c'est vraiment une comédie, mais c'est de l'humour noir, une comédie grinçante, une farce noire sur les classes sociales. Et ce film est sorti il y a 2 jours, donc jeudi, sur les écrans, donc il est en début de saison, donc sur les écrans du cinéma Palace. Des Cinéma Palace. Alors, je vous propose la bande-annonce du film.
2: Ah, Philippe, installez-vous, faites comme chez vous.
3: Ah, c'est marrant que vous disiez ça parce que justement, il se trouve que cette maison est à moi et que vous ne payez pas de loyer.
2: Étant donné que vous nous employez depuis 7 ans au bloc, pourquoi vous n'utilisez pas l'appareil à vapeur? Ça laisse pas de trace. Puis, bah, ce serait moins fatigant pour vous. Vous avez versé 800 euros par mois, soit bien moins qu'un SMIC. Du coup, on n'a pas pu cotiser pour la retraite.
3: Mais non.
2: Donc, si on va devant un juge, ça pourrait vous coûter un redressement.
3: 150 000. C'est quoi l'objectif? Ramener les ploucs à la raison, en chiffres. Ça, c'est 150 000, et ça, c'est la raison.
4: Mais quel enfoiré!
3: Un accord ici et maintenant.
2: La violence est une limite. Cette limite a été franchie deux fois.

0: croyez que vous pouvez nous congédier comme ça, comme des boniches?
1: On vous a simplement demandé de faire votre travail. Après, si vous n'aviez pas envie d'être gardien, fallait y penser plus tôt.
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3: Voilà, et bien c'était donc la bande annonce du film The Party is Over aux classes moyennes en français. Alors maintenant je vais vous proposer une chanson que j'ai choisie en référence en fait au monde qui va.
4: Bonjour,
3: qui va mal aujourd'hui, et entre les guerres que l'on voit et les catastrophes naturelles, donc tout va mal. Alors cette chanson est sortie, ce qui est vraiment intéressant, c'est que cette chanson est sortie pendant la guerre du Golfe. C'est une chanson de Stéphane Escher, mais c'est l'écrivain Philippe Djian qui en a écrit le texte pour Stéphane Escher. Donc il y a une dimension un peu pacifiste dans cette chanson, et plus largement, c'est une réflexion sur la fragilité du monde. La chanson en fait met en scène le contraste entre l'angoisse collective et l'intimité du couple, qui aspire un peu plus de tranquillité, loin des problèmes du monde. Voilà. Donc Stéphane, c'est Stéphane Escher, Déjeuner en paix.

0: Ah voilà, Stéphane Echer. Alors je voudrais vous rappeler que ce soir et demain en matinée, vous avez Le cri muet des fleurs, qui est un ballet de Nouvelle-Calédonie. Donc ce spectacle qui nous vient directement de Nouméa avec le soutien de l'Alliance française de Brisbane, de l'ambassade de France et de l'Académie du Queensland Ballet. Donc il reste des places, hein, je viens de regarder avant de venir ici en studio. Le ballet s'appelle Le cri muet des fleurs et il est au Thomas Dixon Center, c'est à West End. Il y a encore des places pour ce soir, c'est à 19h30 et demain à 13h30, donc à 1h30 de l'après-midi en matinée. N'hésitez pas à y aller. En plus, en ce moment, il y a une flash sale, justement parce que toutes les places ne sont pas vendues, donc c'est des places à moitié prix, c'est-à-dire à $38 pour voir un ballet. C'est pas cher. Voilà, donc je vous conseille Le cri muet des fleurs, donc au Thomas Dixon Center. Alors, passons maintenant au volet principal de l'émission. Nous allons parler donc des conseillers des Français de l'étranger. Nous avons en Australie 5 conseillers pour les Français de l'étranger que nous avons élus au suffrage universel fin mai dernier. Vous êtes peut-être allé voter d'ailleurs, donc c'était fin mai dernier. Donc par ordre alphabétique, ces 5 conseillers, voilà, ce sont les résultats que vous connaissez probablement déjà. Caroline Brunel, qui est conseillère sortante sur la liste de Jean-Philippe Grange. Emmanuel Desproges, sur la liste d'Élise Léger. Jean-Philippe Grange, lui-même, donc conseiller sortant, donc réélu. Élise Léger, conseillère sortante, donc réélue, et Serge Thoman, donc conseiller sortant, réélu donc, et lui, il est basé à Melbourne. Les 4 autres sont basés à Sydney, puisqu'en fait, les conseillers des Français de l'étranger sont consultés donc par le chef du poste consulaire, qui est le consul général, sur toute question concernant la communauté française dans la circonscription. Alors parmi ces 5 conseillers, 2 ont été élus fin juin à l'Assemblée des Français de l'étranger, qui siège à Paris 2 fois par an, Jean-Philippe Grange et Élise Léger. Et comme Élise était à Brisbane à la fin du mois dernier, pendant le festival, je me suis entretenue avec elle pour lui demander quelle était son expérience en tant que conseillère sortante et quel était le rôle des Français de l'étranger. Et ça s'est passé au festival, d'où le bruit de fond.
1: Tu peux nous parler de ton expérience pendant 5 ans donc de conseillère de Français de l'étranger?
2: Alors déjà, pour commencer, le rôle de conseiller ou conseillère des Français de l'étranger est un rôle bénévole, comme tu le soulignes. C'est en gros sur notre temps libre. On est là pour représenter

0: Les Français qui vivent dans une circonscription donnée, la mienne c'est Australie, Fidji, Papouasie-Nouvelle-Guinée. Comme c'est une circonscription aussi assez grande, nous avons une indemnité de mandat qui nous permet donc de voyager, de rencontrer les Français dans toute cette zone-là. Donc le but c'est de rencontrer les Français, de comprendre et connaître leurs problèmes pour pouvoir ensuite en tant qu'en quelque sorte de relais, entrer en communication avec les institutions qui peuvent régler les problèmes. Donc ça va être évidemment les consulats, les ambassades éventuellement, mais aussi des administrations en France, parce qu'il y a des gens qui ont des problèmes avec leur retraite, des procédures en fait aussi, hein, on fait remonter des soucis de procédure, parce qu'il y a beaucoup de choses parfois qui sont pensées seulement pour des Français qui sont en France, et pourtant on estime la population de Français à l'étranger à 2,5 millions de personnes. Donc ça représente une grande partie finalement de notre population française totale. Donc il est aussi important que les administrations françaises soient conscientes qu'il y a des Français un peu partout dans le monde et qui parfois ne peuvent pas appeler un numéro en 01, et donc il faut bien qu'il y ait un numéro accessible depuis l'étranger par exemple.
1: Bien sûr, donc en fait vous aidez beaucoup, ça évite les personnes d'appeler le consulat, les choses comme ça, parce que c'est vous un peu les intermédiaires. D'ailleurs on vous appelait avant les délégués consulaires, maintenant pourquoi on a changé de nom?
0: Les conseillers consulaires.
1: Conseillers, pardon.
0: Ouais, les délégués c'est un autre rôle, parce que on a changé de nom parce que ça crée un trouble en fait, puisque comme on est des élus, qu'on représente le peuple, on n'est pas l'administration, on n'est pas le consulat. Et comme dans la plupart des démocraties, il y a toujours une administration qui fait tourner tout l'aspect administratif. Mais il y a aussi des élus qui sont là aussi pour faire bouger les choses. Et puis suivant leur titre, ceux qui sont parlementaires vont faire voter des lois, etc. Donc c'est un peu un système à deux têtes, les élus et l'administration, et on est là pour travailler ensemble, hein. Il n'est pas question d'être là pour se battre ou s'affronter ou quoi que ce soit, mais au contraire enrichir l'expérience et faire des retours utiles quand on sait qu'il y a des problèmes.
1: Alors plus tard je te poserai la question sur les besoins spécifiques qui te reviennent, le retour des Français d'Australie, mais tu as dit que Fidji et Papouasie-Nouvelle-Guinée, c'est ça. Alors est-ce que tu dois voyager, est-ce que tu voyages quelquefois? Alors je sais que tu voyages en Australie, puisque ici tu es à Brisbane alors que tu es basé à Sydney normalement. Est-ce que tu voyages aussi? Et aussi la deuxième question, c'est comment tu fais pour gérer ton temps en ayant aussi un travail et un jeune enfant?
0: Oui, absolument. Alors voyager, parce que comme j'en parlais, on a une indemnité de mandat qui est faite pour ça, qui est faite pour tous nos frais. Donc par exemple, j'ai un site internet, j'envoie des emails, tout ça, ça représente de l'argent. Et évidemment, rencontrer les Français, donc il faut aller là où sont les Français. Donc je voyage beaucoup en effet en Australie. Je ne voyage pas en Papouasie-Nouvelle-Guinée parce que justement mon indemnité n'est pas assez importante pour y aller, parce que étant donné la situation sécuritaire, je devrais embaucher un garde du corps, un chauffeur, etc. Donc ça, ce sont des choses qui ne peuvent pas être envisageables aujourd'hui. Donc c'est pas quelque chose que je mets totalement au rebut, mais si cela venait à être plus facile, j'irais. Fidji, j'y suis pas encore allée parce que là aussi il y a une contrainte financière. On a une indemnité qui représente à peu près 430 euros par mois. Ça permet pas des voyages comme dans des endroits comme les îles Fidji ou les billets d'avion, puis après les hôtels, etc. Parce que c'est une destination de vacances, donc c'est souvent assez cher.
1: Mais bon, l'Australie est assez grande pour te tenir occupée, je crois.
0: Tout à fait. C'est vrai que malheureusement c'est assez difficile, mais je fais aussi beaucoup d'événements en ligne. Je fais des permanences mensuelles en ligne pour rester accessible, évidemment, parce que je peux pas aller partout, et puis il n'y a pas des Français que dans les grandes villes d'Australie. Je favorise ça et des événements communautaires pour pouvoir rentrer le maximum de personnes. Mais malheureusement, y a des gens qui vivent en région. Et voilà, donc je reste accessible, évidemment, par email, mais aussi accessible via de nombreux événements. Que ce soit donc ces permanences mensuelles tous les premiers lundis du mois, ou alors aussi par des webinaires que j'organise toujours avec des professionnels qui peuvent aussi voilà, vous aider à avoir une meilleure idée de certaines situations administratives. Voilà.
1: Alors toujours au point de vue organisation, parce que j'aimerais bien avoir le côté un peu personnel, est-ce qu'il y a des choses que tu as apprises de ton premier mandat au point de vue, gérer ton temps et des choses que tu feras ou que tu ne feras plus, au moins de ci ou plus de ça?
0: La grosse différence qu'il y a eu et le gros apprentissage sur mon premier mandat, c'est que j'ai été enceinte et j'ai eu un bébé pendant le mandat, en plein milieu. Donc évidemment, avant ça, par rapport à mon temps personnel, j'avais juste un mari à gérer, qui est très compréhensif et que je remercie. Parce qu'il m'a toujours aussi soutenue, il était ok que je m'en aille ou de venir avec moi parfois. Et là maintenant, il est d'accord de s'occuper de notre fils, parce que parfois je pars le week-end et donc il doit s'occuper de lui. Et donc ça aussi c'est très important parce que c'est un engagement bénévole qui est assez prenant. Donc évidemment, il n'y a pas que moi. Et finalement, il y a une autre personne qui m'assiste beaucoup et qu'on ne voit pas.
1: Mais c'est important le soutien de la famille, beaucoup de gens qui sont près des gens, même les personnalités politiques, qui sont quand même payées, c'est pas du bénévolat comme toi, mais quand même, hein, c'est vrai que ça fait partie.
0: Oui, parce que c'est pas des choses qu'on fait sur des horaires 9h-5h, et comme tu le mentionnais, je travaille, je ne fais pas que ce rôle de conseillère, et puis il n'y a pas de rémunération, hein, vraiment le défraiement est un défraiement, et justement pour nous aider à payer nos charges de mandat, mais évidemment c'est plutôt ça, donc c'est beaucoup de choses que je fais en dehors de ces horaires aussi de travail, ou quand j'arrive à prendre une pause, ou des choses comme ça, mais c'est vrai que c'est en dehors du classique 9h-5h de la semaine, quoi.
1: Alors, quelles sont les demandes, les retours que tu as des Français d'Australie, leurs besoins? Est-ce que tu entends? Parce que j'imagine que c'est très différent dans différents pays. Donc, qu'est-ce que tu entends?
0: Alors, spécifiquement à l'Australie, parce que je suis aussi élue dans une assemblée consultative qui s'appelle l'Assemblée des Français de l'étranger. Je suis élue pour l'Asie-Océanie, donc ça, c'est un autre point, on en parlera peut-être plus tard. Vraiment par rapport à l'Australie, il y a plusieurs problématiques centrales. Les retraites, surtout sur ces dernières années, il y a beaucoup de choses administrativement qui ont changé. Parce que quand on touche une retraite à l'étranger, il faut justifier chaque année qu'on est toujours en vie pour continuer de la toucher. Et il y a eu des tentatives d'amélioration qui n'ont pas toujours été efficaces, mais qui, maintenant, je pense, vont vraiment dans la bonne direction. Mais le problème de tout ça, c'est qu'il faut que nos retraités soient à l'aise avec un ordinateur, ce qui n'est pas toujours le cas. Et il y a aussi cette fracture numérique à gérer. Donc ça, c'est un des thèmes. Un autre grand thème, ça va être l'éducation, la transmission de la langue française, surtout avec l'évolution sociologique de notre population française. Il y a eu des générations qui ont maintenant des enfants juste majeurs ou plus que majeurs, qui eux étaient souvent des couples français, les deux étant français, et donc ça parle français à la maison. Et là, ce que je vois beaucoup de gens autour, et puis en regardant les inscrits, etc.
1: Les couples mixtes.
0: Voilà, ce sont des couples mixtes. Donc il y a l'anglais et le français qui se battent à la maison, et c'est pas toujours facile. Et ça amène aussi beaucoup de challenges et de questionnements, parce qu'encore une fois, on parlait des grandes villes et des régions. Tout le monde ne vit pas dans une grande ville où il y a un programme bilingue. Parfois, on peut vivre dans une grande ville où il y a un programme bilingue, mais on habite loin, ça coûte cher, on a déjà acheté un bien, on ne va pas déménager forcément, ce n'est pas toujours évident. L'immobilier est une grosse contrainte dans ce pays. Donc, c'est un peu ma préoccupation là pour les prochains mois ou années. C'est un peu voir et comprendre et peut-être aider à développer des solutions d'éducation du français, encadrées quand même par les institutions françaises. Donc il y a déjà des bonnes pistes avec un programme qui s'appelle FLAM, Français Langue Maternelle, mais qui n'est pas toujours assez développé et qui peut être, je pense, une vraiment belle opportunité, mais qu'il faut vraiment développer sur tout le territoire et en ligne notamment, pour accéder aussi à des endroits un peu plus isolés, pour garder ce lien. Parce qu'il y a des jeunes majeurs maintenant qui sont français et qui ne parlent pas ou pas bien français et qui ont du mal en fait à se connecter à leur nationalité, à leur héritage. Et qui en souffrent, hein, qui ne sont pas forcément très fiers de ça et qui auraient aimé. J'en ai d'ailleurs rencontré une hier soir. Voilà, donc c'est des sujets assez importants.
1: Donc j'imagine que tu parles français à ton fils. Bon, il est encore tout petit, mais est-ce qu'il parle déjà, il dit quelques mots? Il a quoi, plus d'un an? Il a deux ans?
0: Deux ans, oui. Oui, il a deux ans, oui. Il parle français. Mon mari est français. Mon mari est devenu français. Il avait passé son test de langue, etc. Bon, pour moi, c'était important. J'ai été prof de français pendant longtemps, donc c'est quelque chose qui me tient à cœur.
1: Bien sûr. Alors, on va élargir un peu. Donc, tu parlais de l'Assemblée des Français de l'étranger. Tu vas nous dire ce que c'est. Et ensuite, évidemment, dans cette Assemblée, tu représentes l'Asie-Pacifique, c'est ça ? Asie-Océanie. Donc, en fait, ce n'est pas forcément les mêmes problématiques qu'en Australie. D'abord, qu'est-ce que l'Assemblée des Français de l'étranger ? Tu m'as dit que tu as été élue. Comment as-tu été élue ?
0: Oui, alors ça, c'est un système qui a changé en 2013 et qui reste encore un peu opaque pour la plupart des gens. Donc, la réforme de 2013 a créé donc les conseillers des Français de l'étranger et ensuite cette assemblée qui est une assemblée consultative, donc on ne crée pas de loi, on émet des résolutions, on vote des motions pour que nos parlementaires s'en saisissent et éventuellement amendent les lois ou fassent des projets de loi.
1: Je voudrais préciser que cette assemblée siège en France.
0: Elle siège en France, absolument. Elle siège en France deux fois par an à Paris. Et nous sommes élus dans cette assemblée indirectement. Et c'est pour ça que beaucoup de gens ne la connaissent pas, puisque ce sont les 437 conseillers des Français de l'étranger qui ont voté à la fin du mois de juin pour élire les 90 qui allaient les représenter à Paris deux fois par an dans cette assemblée des Français de l'étranger.
1: D'accord, donc il y a aussi des circonscriptions. Par exemple, qui est-ce qui vote pour la personne, je crois que vous êtes deux, en Australie, dans la circonscription Fidji, etc. Donc qui est-ce qui... Donc, parce qu'il faut des représentants du monde entier, en fait, dans cette assemblée.
0: Oui, alors il n'y a pas d'obligation de tel ou tel pays, mais donc la circonscription où est Australie, Fidji, Papouasie-Nouvelle-Guinée, c'est la 15e circonscription des Français de l'étranger pour l'AFE. Et donc c'est de l'Asie, donc ça commence à l'Inde jusqu'à la Nouvelle-Zélande. Et en l'occurrence, c'est vrai que nous avons deux élus qui sont basés en Australie, mais il y en a qui sont en Cambodge, qui sont au Japon, etc. Voilà, donc il y a des gens qui... On est neuf à être élus sur toute la zone, hein, aux Philippines.
1: Sur la zone Asie-Océanie.
0: Voilà.
1: Donc 90 au total dans le monde.
0: Pour le monde.
1: Okay. Alors, est-ce qu'il y a des problématiques qui sont totalement différentes? Et une autre question, c'est... Il y a des groupes de travail. Toi, tu fais partie de quel groupe de travail?
0: Alors là, je ne sais pas encore.
1: Ah oui, c'est nouveau.
0: Oui, et il va y avoir une session constituante au mois d'octobre, donc je t'en reparlerai avec plaisir plus tard. Donc les questions sont totalement différentes. On peut par exemple parler de la sécurité. Alors la sécurité, c'est à la fois la sécurité physique des personnes, parce qu'il y a des pays avec des menaces terroristes, par exemple les Philippines, dans notre zone. Mais les Philippines, il y a aussi beaucoup de menaces climatiques et environnementales. Au Japon, les tremblements de terre, les tsunamis, des typhons, etc. La même chose pour la Thaïlande, le Laos, le Cambodge, le Vietnam, etc.
1: Je sais, j'ai vécu au Japon et l'ambassade de France organise des groupes. Si jamais il y a un problème, on appelle des îlots. Voilà, c'est ça. Je me souviens plus du... Oui, donc quelque chose qui vraiment n'est pas nécessaire ici, quoi. Oui.
0: Exactement. L'Australie est en soi un pays assez sûr. Et puis, par rapport aux menaces climatiques, il y en a moins. Il y a bien les inondations, etc. Mais on est moins exposé. Donc ça pourrait être un thème qui est très différent. Il y a aussi même l'éducation, parce que, par exemple, les programmes bilingues, la plupart des programmes bilingues que nous avons en Australie, ils sont financés en général par l'État australien, puisqu'ils sont portés dans des écoles publiques. Il y a plein de pays qui n'ont pas du tout ce système-là, ce fonctionnement-là. Il y a plein de choses différentes. Les sociologies et les démographies, comme on en parlait, en Thaïlande, il y a plus de retraités. Ici, en Australie, la grosse tranche d'âge, c'est plutôt 25-45. Donc voilà, c'est des dynamiques différentes, des besoins différents, des problématiques différentes. Et donc il faut savoir s'adapter à tout ça. Donc là aussi, il faut être assez proactif, essayer d'être en contact avec les élus déjà de tous ces pays-là, et puis après les populations aussi, hein, parce qu'on a l'opportunité, si on souhaite, de s'entrer en contact avec eux, pour bien comprendre ça et puis pour les représenter de façon juste. Hein, parce que en effet, quand je vais à l'Assemblée des Français de l'étranger, je représente l'Asie-Océanie, pas l'Australie.
1: Oui. Oui, donc ça, il faut que tu te renseignes aussi pour parler aux autres. Oui, bien sûr, ça c'est plus difficile. Donc tu es élu, donc tu y vas deux fois par an. Donc ça fait partie de l'argent que tu reçois, ou c'est payé en plus? Parce que j'allais dire, un voyage en France pour assister à ces débats, ça me paraît beaucoup plus cher que tes 430 euros par mois.
0: Hein. Oui, il y a une indemnité séparée qui est un forfait. On nous donne une somme fixe qui est de 2800 euros, si je ne dis pas de bêtises, pour chaque voyage, qui est... C'est
1: un peu juste quand même.
0: Ouais, ouais, ouais. Ben, en fait, oui, ça fait partie des choses qu'il faut constamment voir avec l'administration pour être rehaussé, parce que honnêtement, avec en plus là la crise qu'il y a eu dans le Moyen-Orient, le prix des billets d'avion a explosé. Et puis, on a un forfait dans lequel il est compté 150 euros pour une nuit d'hôtel à Paris, sachant qu'on est dans le 15e. Voilà, donc autant vous dire qu'en général, je dépasse ça, et donc en fait, j'en ai de ma poche.
1: Ou alors, il faut avoir de la famille à Paris.
0: Et j'en ai pas. Ils sont en Dordogne. Donc,

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1: Voilà, bien sûr, vous avez reconnu Barbara, la belle voix de Barbara, ma plus belle histoire d'amour. Alors, pour résumer l'interview avec Élise Léger, que vous venez d'entendre, donc qui est conseillère des Français de l'étranger, les problèmes essentiels des Français d'Australie, eh bien, c'est l'éducation, avec le maintien de la langue française comme objectif principal, la fracture numérique, et oui, toutes les démarches administratives maintenant se font en ligne et cela est difficile pour certaines personnes, et les retraites. Alors, je vais vous parler maintenant de deux événements liés à l'environnement qui auront lieu à Brisbane en septembre. Le mercredi 16 septembre à 18h, les organisations People for Nature et Culture Plus vous conviennent à une soirée de courts-métrages et de discussions sur le thème des océans « Save our Oceans ». Événement gratuit, mais il faut réserver. Quant aux organisateurs, vous connaissez déjà certainement People for Nature, car nous avons interviewé Audrey Barucci, une des cofondatrices, deux fois sur cette antenne. People for Nature est une association dédiée à informer, à responsabiliser et à nous donner des outils pour mieux intégrer l'environnement dans notre vie. J'ai mis le lien pour cette soirée sur le site Facebook de l'heure francophone, donc cette soirée du mercredi 16 septembre. Quant à Culture Plus, c'est une fondation basée à Sydney, à but non lucratif, créée il y a 5 ans par Marie Chrétien. Cette fondation organise des événements culturels, aussi bien en France qu'en Australie, avec une mise en valeur des artistes des deux pays. Et l'événement phare de Culture Plus est le Eloquence Art Prize, qui cette année a aussi un thème environnemental, sauvons nos forêts. Et le 17 septembre, donc le lendemain, Culture Plus organise pour la première fois à Brisbane le Eloquence Art Prize, en partenariat avec la Queensland Art Gallery of Modern Art, donc c'est GOMA, hein, avec Chris Sainz, qui est le directeur de GOMA et qui sera le président du jury pour le prize. Le prix, donc. Ce prix est un challenge national où les finalistes de 7 universités australiennes se disputent le premier prix, qui est une immersion d'un mois, tout payé bien sûr, dans le milieu artistique parisien. Il y a aussi d'autres prix, hein, stage, mentoring, sans oublier des leçons de français avec les alliances françaises australiennes. Alors le thème, hein, je vous l'ai dit, nos forêts et nos arbres en danger du 19e siècle à aujourd'hui. Et les étudiants sont invités à comparer en fait, des artistes australiens et français sur ce thème. La soirée est gratuite et ouverte à tous, mais il faut réserver. Et j'ai mis aussi ce lien donc, sur le Facebook de la page Facebook de l'heure francophone, donc pour réserver cette soirée gratuite. Alors le but de cette fondation Culture Plus est de faire connaître en fait des artistes français et australiens à l'autre pays, et donc de promouvoir les liens culturels qui existent entre les deux pays, donc la France et l'Australie, et aussi de montrer le rôle de l'art dans la société, et plus particulièrement le rôle que l'art joue sur des thèmes liés à la préservation de l'environnement. Donc par ce challenge, ben, ça donne des opportunités uniques à des jeunes. La plupart en fait, de ces jeunes qui font ce concours du Eloquence Art Prize sont des étudiants donc, en art ou en histoire de l'art et qui sont soit en doctorat, en master ou en troisième année. Ce ne sont pas des débutants, hein, donc ce sont déjà des étudiants qui sont un peu en avance dans leurs études. Et les prix sont financés en partie par les ambassades respectives donc, des deux pays. Et ben, je vous propose une petite chanson liée au thème des océans, donc à la soirée du mercredi 16 septembre. Antoine, touchez pas à la mer.

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1: Voilà, donc je vous le rappelle, le mercredi 16 septembre, donc Save Our Oceans, donc court-métrage et discussion, c'est gratuit, et le 17, donc le Art Prize, organisé donc par Culture Plus, et à Goma, et c'est gratuit aussi, donc il faut réserver, et vous avez les liens sur notre page Facebook de l'heure francophone. Voilà. Alors, je voudrais vous parler d'un autre film qui sera en fait à l'affiche jeudi prochain, donc le 3 septembre. Et ce film est Le Dernier Maigret. Donc, parce que évidemment, les films sur le commissaire Maigret sont très nombreux. Et ce film était pourtant toujours, comme celui dont j'ai parlé au début, The Party is Over, était au Festival du film de cette année. Et c'est Maigret and the Dead Lover en anglais et en français. Maigret et le mort amoureux. C'est très rare d'avoir une traduction littérale pour un titre de film, mais c'est le cas pour celui-ci. Alors, c'est une adaptation du roman de Georges Simenon. Mais alors, le roman ne s'appelle pas comme ça. Le roman s'appelle Maigret et les vieillards. Alors, c'est un film de Pascal Bonitzer, qui a aussi réalisé, si vous vous en souvenez, l'année dernière au festival, Le Tableau volé, un film qui a eu pas mal de succès l'année dernière, d'ailleurs. Et c'est Denis Podalydès qui tient le rôle du commissaire Maigret. Denis Podalydès est un grand acteur, c'est un grand acteur de théâtre, il est sociétaire de la Comédie française, et aussi, il a joué dans des dizaines et des dizaines de films. Alors, j'ai lu une interview de lui à propos de ce film, c'est quand même assez difficile de se lancer dans la continuité des acteurs qui ont incarné Maigret. Le dernier en date étant Gérard Depardieu, je ne sais pas si vous vous en souvenez, il y a donc 2 ans. Non, c'était l'année dernière, en 2025, il y avait aussi un autre Maigret qui était joué cette fois par Gérard Depardieu. Et lui-même a été précédé de, entre autres, Bruno Kremer, Jean Gabin. Alors, cette enquête, ce film, donc Maigret et le mort amoureux, est une enquête délicate dans laquelle il se lance, ce commissaire Maigret, puisque la victime est un ancien ambassadeur renommé qui a été assassiné par balle chez lui et dont le corps a été découvert par sa domestique. Et c'est le ministre des Affaires étrangères qui fait appel à Maigret pour l'enquête. Enquête discrète, si possible, bien sûr. Alors, Maigret doit enquêter en fait dans un milieu très différent du sien, milieu figé, catholique et conservateur. Et comme d'habitude, il prend son temps, il cherche ce qui se cache sous les apparences, il cherche à comprendre le milieu, en fait, les gens. Et on voit aussi le côté bon vivant du commissaire Maigret, qui aime les bons plats et le petit vin qui les accompagne. En fait, toutes les scènes, c'est assez drôle dans le film, toutes les scènes où on le voit avec sa femme, les montre en train de manger. Alors, soit au restaurant, soit chez eux, et ou alors en train de préparer un repas. Donc, c'est soit elle qui cuisine, c'est soit lui. Voilà, donc ça, c'est les seules scènes qu'on voit, en fait, avec sa femme. Sinon, bien sûr, c'est l'enquête. Alors, je ne peux pas trop vous en dire, parce qu'évidemment, c'est un film policier à suspense, mais il faut bien, bien regarder, se concentrer jusqu'à la fin. Enfin, je suis sûre que vous allez le faire, car on se pose des questions au tout dernier moment, dans la dernière scène, après la dernière scène, quant à la conclusion de l'enquête. Voilà, voilà. Alors, ce film, je le disais, sort jeudi prochain, donc c'est le 3 septembre, dans les cinémas Palace, et je vous propose la bande-annonce.
2: Le quai d'Orsay vient de m'appeler.
3: Et c'est pourquoi ?
2: Je ne sais pas, sauf que c'est urgent.
4: Commissaire Maigret,
5: je dois vous avertir que l'affaire est sensible. La victime n'est pas n'importe qui. Armand Berthier-Lagesse, c'était l'un de nos plus brillants ambassadeurs. Mademoiselle Lariot est à son service depuis 40 ans.
3: 46.
6: Vous n'avez pas appelé la police ?
3: Je devais d'abord prévenir le ministère. C'est ce que ma conscience m'a dicté. Je suis suspecte ?
6: Personne n'est suspect, tout le monde l'est, mademoiselle. Vous n'avez rien entendu ?
3: J'enlève mon appareil pour dormir.
6: Il y a eu 5 coups de feu, ça fait quand même beaucoup de bruit.
3: Je vous demande pardon ?
6: Je veux savoir ce qu'elle fait, heure par heure.
7: Le quai d'Orsay me harcèle.
6: Monsieur le procureur, j'ai mon rythme. Les lettres parleront peut-être.
8: Il y a des lettres ?
6: Sur près de 50 ans. Signé Izzy. Et cette Izzy, qui n'est autre que la princesse de Vuine, a enterré son mari hier.
9: Ma mère lui vouait une sorte d'amour mystique.
8: Pendant 50 ans, j'ai eu l'habitude de vivre avec lui, en pensée.
2: Bizarrement.
10: Il parlait de sa princesse comme d'une créature quasi surnaturelle, alors que...
6: Alors que quoi ? Qu'est-ce qu'elle a bien pu lui dire ?
11: C'est bien régulier, ça.
6: Je m'en fous.
2: Pas trop ?
8: Il faut une haine effroyable pour faire cela, n'est-ce pas ?
12: J'espère que vous trouverez la canaille qui a fait ça.
6: La canaille qui a fait ça.
11: Votre curiosité satisfaite ?
1: Voilà, Maigret et le mort amoureux, donc avec Denis Podalydès, qui a dit dans l'interview que j'ai lue qu'en fait, dès qu'il a mis le chapeau et la pipe, et qu'il a pris la pipe, en fait, il se sentait dans le personnage. Donc, et Anne Alvaro, qui joue la servante enfin, de cet ex-ambassadeur, Anne Alvaro, on entend sa voix donc, dans la bande-annonce, qui est aussi une excellente actrice. Alors, pour terminer, on va jouer peut-être deux chansons, mais une, la première, eh bien, c'est un poème mis en musique. C'est un poème d'Aragon, et en fait, c'est un clin d'œil à l'émission d'Hélène de la semaine dernière. Hélène nous a parlé de la genèse de la sécurité sociale en France, ce qui était très intéressant. Et la genèse, cette sécurité sociale, donc le fait qu'elle a été créée en France après la Deuxième Guerre mondiale, était en partie inspirée de la solidarité des résistants pendant la Deuxième Guerre mondiale. Et c'est le thème de ce poème d'Aragon qui s'appelle « La rose et le réséda ». Quel que soit donc, le poème dit que quelles que soient ses opinions politiques ou ses croyances religieuses ou philosophiques, on doit résister ensemble. Ce poème, donc « La rose et le réséda », a été mis en musique maintes fois. Et celle-ci est la version du groupe « La tordue ». Voilà, c'est le nom du groupe, hein, La Tordue. Peut-être certains d'entre vous se souviennent de ce groupe, qui est un groupe de rock et de chansons poétiques et engagées français, qui a été actif entre 1989 et 2003. Voilà, donc c'est un peu, ça date d'il y a plus de 20 ans, mais ils se sont séparés en fait en 2003. Donc je vous propose ce poème d'Aragon, La Rose et sur la résistance. Aragon l'a écrit pour parler de la résistance, La rose et le réséda, donc La tordue.
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Eh bien voilà, c'est le temps de se dire au revoir sur une chanson du groupe Poum. En fait, c'est un duo, une femme et un homme, P2OM. Et la chanson s'appelle Les Voiles, encore le thème de l'océan. Eh bien, c'est au revoir de la part de Rebecca. Et la semaine prochaine, vous serez en compagnie de Félix. Au revoir à tous.

laisser traîner les choses et d'espérer qu'elles s'arrangent d'elles-mêmes. 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